0: T'as trouvé l'homme de ta vie?
1: Pas chez Catherine, en tout cas. Tiens, je suis plus toute seule ici.